0: J'ai toujours pas compris ce que ça voulait dire, la bourre partie.
1: Écoute, la bourre partie, ça veut rien dire en français. Voilà, ça ne veut dire quelque chose qu'en Angleterre. C'est comme le colorant rose dans les gâteaux à la banane. Comme les blagues de Benny Hill quand il est déguisé en chinois. Ça ne veut dire quelque chose qu'en Angleterre. Si on devait le traduire en français, on dirait de gauche. Et encore, même pas. On dirait même pas ça. Et de toute façon...
0: De gauche ?
1: De gauche, oui.
0: Comme le poulet du dimanche ?
1: Comment ça, comme le poulet du dimanche ?
0: Papa, il dit ça des fois le dimanche. Il dit, oh là là, ce poulet, il est bon. On dirait qu'il est de gauche.
1: Oui, bon, bah, ça, c'est ce que je disais. Voilà, ça dépend des goûts. Je savais pas que ton père était... Je savais pas que vous mangez du poulet tous les dimanches.
0: Et de droite, ça existe pas ?
1: Ah si, si, si, ça existe.
0: Du poulet de droite ?
1: Et comment ça, du poulet de droite ?
0: C'est comment, le poulet de droite ?
1: Tu veux savoir ?
0: Ben oui.
1: C'est un poulet qui a eu des valeurs toute sa vie. Des valeurs de droiture, des valeurs morales, des valeurs de travail. Un poulet qui a gravi les échelons de la société à la sueur de son front. Un poulet qui s'est lavé les dents chaque soir, vraiment, vraiment, pendant 3 minutes. Et pas 45 secondes. Un poulet qui a mangé 5 fruits et légumes par jour. Un poulet qui sait faire un massage cardiaque à une dame âgée qui tombe par terre dans la rue. Un poulet qui a le regard tourné vers l'avenir, qui a bien placé son argent, qui trouve que la Marseillaise est une jolie chanson. Un poulet qui se rase de près et dont la maman poulet trouve qu'il est très bien coiffé.
0: D'accord, d'accord. Donc, de gauche, ça veut dire qu'il se lave les dents seulement pendant 45 secondes.
1: Ben voilà.
0: Dans la famille, on est tous de gauche, alors.

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Tu le connais, non? 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

0: et calme, propice à une promenade sur le pont du bateau. Mais une brise taquine fait voler un chapeau jusqu'au pied du maestro, celui de l'élégante danseuse de la cour. Le musicien s'en amuse, il le ramasse et rejoint la jeune femme près du bastingage. Django, dit-il. Bella, répond-elle. Je parlais de vous ce matin même, sans doute avec votre plus jeune admirateur. La vie est décidément pleine de surprises. Pleine de surprises et fort exquise, renchérit le maestro. Et si vous me parliez de ce jeune admirateur autour d'un thé, ne serait-ce pas une bonne idée ? Sous le charme du musicien, Bella acquiesce et glisse son bras sous le sien.
1: Je suis le Père Noël ! Vous me prenez pour une buse ? Je crois pas ! Je viens repérer les lieux pour la grande distribution de cadeaux demain.
2: Je vous crois pas !
1: J'ai ma carte officielle de Père Noël.
2: Je vous crois pas !
1: J'étais descendu de mon traîneau pour...
2: Je vous crois pas !
1: Je sais, il est en double fil. Mais je n'en ai pas pour longtemps.
3: Mais alors, vous êtes le vrai Père Noël ?
1: Eh oui.

ogre Georgette est un vieil ogre, dégoûtant, vilain, gros et gras, sale comme un peigne, bec et borgne, enguenillé, tout de guingois, ses sourcils épais, noirs et drus, posés, collés comme des sangsues. Son œil crevé et son teint blême nous glaçaient le sang dans les veines. Ogre Georges ne quittait sa grotte que le dimanche à petits pas. À l'église, il était

tous les villageois pleins de morgue. Ce gosset du pauvre ogre Georges, et les gamins le caillassaient, riaient à gorge déployée. Mais le vieil ogre était bon bout.

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virgule, comme par enchantement, virgule, tous les garçons lèvent la main et trouvent que c'est important d'être à jour de tous ces vaccins. Point d'exclamation.

0: Guillaume, allez, dis-moi ce qui va pas.
1: Je sortirai jamais avec une fille.
0: Pourquoi tu dis ça?
1: Mais je vois bien que je plais pas. Les filles, je les intéresse pas.
0: Tu dis des bêtises. Moi, je suis sûre que tu peux plaire. Est-ce que t'es sûre de savoir comment on fait pour plaire? Parce que tu t'y es peut-être pas pris de la bonne manière.
1: Bah, j'en ai parlé à Steve. Et il m'a répondu, tu poses trop de questions. Tu trouves que je pose trop de questions?
0: Non, non, c'est bien. Ça veut dire que t'es curieux, c'est bon signe.
1: Te fatigue pas. Je plais pas, je le sens. Je suis lucide, tu sais.
0: Mais tu dis n'importe quoi. Tu veux que je te fasse une confidence? Moi, si j'avais eu 13 ans, dans cette colo, eh ben, j'aurais bien aimé sortir avec toi.
1: C'est vrai?
0: Ouais.
1: Tu disais pour me faire plaisir.
0: Ah non, je suis très sérieuse.
1: Je le prends pas mal, Nadine, mais moi je pense pas que j'aurais accepté.

Aïe! Ah, mais qu'est-ce que je fais ici, moi? Oh non, déjà, j'ai pas de tâche et en plus je me retrouve au milieu de je ne sais pas quoi, là, une grotte bizarre, là. Il fait tout noir. Ah non, ça y est, il y a des néons qui s'allument. Ah oui, il y a celui-là. Mais oui, ça chauffe, là, dis donc. Oui, non, ça, là, il fait chaud, là. Wow, wow. Eh oh! Eh, non, mais venez me chercher, là, il fait trop chaud, là! Venez me chercher! Non, mais au secours, là, mais c'est n'importe quoi, là, il fait super chaud! Arrêtez, non, mais je vais crever! Arrêtez! Laissez-moi sortir! Laissez-moi

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0: aïe, aïe.
1: C'est Gussie, souris spélère.
0: Incroyable, la souris la plus riche et la plus influente de New York. Je me demande bien pourquoi elle vient s'encanailler ici. Il y a une souris borde sur cette table.
2: C'est une coutume irlandaise, Gussie. Elle s'est fait avoir par les
0: chats. J'ai précisément le but de ma visite tréchue.
2: Ça vous dirait une petite larme de ce nectar?
0: Ça devient de pur en pur. Ces chats sont d'entrée de base à crier tout le monde et ne font même pas la différence entre les riches et les pauvres.
3: Vertige mélancolique des après-midi grises. Des after-parties froides.

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Croyez-moi, elle a toute sa tête, elle a toutes ses dents. 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Elle explose tous les records à la PlayStation.

0: Oh bah non, pas le docteur Michel, je l'aime bien, lui.
1: Ça, on avait vu, mamie.
0: Et t'aurais pas envie de terminer ta chanson par hasard?
1: Bon, les gars, ça la gêne.
0: Bah dis.
1: On continue, mamie?
0: Oui, on tape des mains, on chante.
1: Avec le public. Oh yeah.

0: C'est le Noël le plus nul de l'histoire.
1: T'es sérieuse?
0: Ouais. Qui a envie de passer les meilleures fêtes de l'année assis sur la plage à siroter des cocktails de fruits?
1: À peu près tout le monde, j'ai envie de dire.
0: Ben pas moi. Surtout quand on pourrait être chez nous à faire des cookies et des bonhommes de neige avec de la vraie neige.

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0: Je ne suis pas un sorcier. C'est vrai, je suis Harry. Juste Harry.
1: Eh bien, juste Harry. Il s'est jamais passé de choses bizarres, de choses inexplicables quand tu étais en colère ou que tu avais peur.

0: Les sœurs doigts de fée. De bon matin, les trois sœurs couturières sont déjà au travail. Elles cousent leur surprise pour Tilly Pop. Fait leur machine à coudre. Et tant pis pour Monsieur Papot, si cela fait trop de bruit. Les sœurs doigts de fée pouffent de rire en pensant à la tête qu'il fera devant leur surprise. Pour la réaliser, elles ont choisi un tissu extraordinaire et des plumes légères, légères. Pendant un long moment, la machine à coudre bougeotte, vibrote, tandis que la bobine de fil tournicote à toute vitesse. Puis soudain, tout s'arrête. Les sœurs doigts de fée admirent leur création. Elles ont fabriqué une cape magique pour voler. La sœur aînée s'écrie
1: « C'est génial, non ? Il faudrait l'essayer !»
0: dit la seconde sœur.
1: « Moi je veux !»
0: s'exclame la plus jeune en enfilant la cape.
1: « Alors, sois prudente !»
0: tempère ses sœurs. La cadette grimpe sur un fauteuil et s'élance. Oh ! La cape flotte !
1: « Je vole ! Je vole !»
0: s'écrie-t-elle. Elle s'aventure jusqu'au plafond, accomplit même des pirouettes et... Paf ! Elle se cogne contre le lustre. Aïe ! La sœur aînée apporte aussitôt de la glace pour soigner la bosse de sa sœur. Soudain, quelqu'un frappe au carreau.
1: « Oh non !»
0: disent-elles.
1: « Nous avons fait trop de bruit et Monsieur Papot vient pour ronchonner. Notre surprise va être ratée !»
0: Mais ouf ! Ce sont Madeleine et Gaufret tout en chocolat qui viennent chercher les robes qu'elles ont commandées pour le soir de Noël. Gaufret est curieuse. Elle demande
1: « Pour qui est cette cape ?»
0: La plus jeune des sœurs lui répond
1: « Elle est pour Tilly Pop. C'est une surprise pour rendre sa fête de Noël extraordinaire !»
0: Madeleine et Gaufret aimeraient bien essayer la cape, mais pour le moment, elles filent chez elles. Car elles aussi, elles veulent faire plaisir

0: On veut être exaucé. Entraînement dragon, première séance demain matin.
1: Oh misère, j'aurais dû commencer. C'est que je me disais, au fond, on a un vrai surplus de vikings fracasseurs de dragons, mais a-t-on suffisamment de vikings boulangers pâtissiers ?

0: Tu crois qu'ils sont passés, les autres copains, crapules?
1: Ils sont sûrement quelque part.
2: Qu'est-ce que ça peut te faire?
1: Tu rigoles? Alors te casse pas la tête.
0: Pour sûr, je rigole.
1: T'es content, hein? C'est la grande vie. Hein, Pinocque?

0: toi, avec la lune comme lampe de chevet.
1: Ah, alors, comment c'était cette école?
2: Eh oh, j'ai vu passer un lutin à cartable qui n'est même pas venu m'embrasser.

0: J'ai une question.
1: Bah tiens.
2: Non, ma boulon. Il est déjà 9h.

0: Matata. Mais quelle phrase magnifique!
1: Hakuna Matata.

0: Ce très jeune vin cochère.
1: J'étais jeune vin cochère.
0: Belle organe.
2: Merci.
0: Un jour, quelle horreur, y compris que son odeur, au lieu de sentir la fleur, soulevait les cœurs.
2: Mais y'a donc, tout cochon, un poète qui sommeille. Quel martyr, quand personne peut plus vous sentir. Disgrâce
0: infâme,
2: qui inonde mon âme. Je déclenche une tempête.
0: Arrête.
2: À chaque fois que je...
0: Non, pas devant les enfants.
2: Oh, pardon.

Je... Voyez-vous, monsieur Klaus, il semblerait qu'un bruit court selon lequel les enfants pauvres de Smirnsburg auraient commencé, de façon totalement spontanée, à écrire des lettres pour vous réclamer

Lui, il n'arrive pas à se débarrasser de son vieux gros chat gris. Pour mettre à la porte son chat, il a tenté n'importe quoi. Il l'a même posté au Canada et lui a dit « Tu resteras là !» Mais le matou revient le jour suivant. Le matou revient, il est toujours vivant. Thompson paye un petit gars pour assassiner le chat. L'enfant part à la pêche, l'animal dans ses bras. Au milieu de la rivière, le canot a coulé. Le fermier apprend que l'enfant s'est noyé. Mais le matou revient le jour suivant. Le matou revient, il est toujours vivant. Le voisin de Thompson commence à s'énerver. Il prend sa carabine et la bourre de TNT. Le fusil éclate. La ville est affolée car une pluie de petits morceaux d'hommes commence à tomber. Mais le matou revient le jour suivant. Le matou revient, il est toujours vivant. Le fermier découragé envoie son chaton chez le boucher pour qu'il en fasse du hachis parmentier, de la chair à pâté du fast-food hamburger. Le matou hurle et disparaît dans la machine. De la viande poilue est affichée sur la vitrine. Mais le matou

0: Cette fois-ci, on expédie le chat au Cap Kennedy. C'est dans une fusée à 3 étages qu'il est parti. Le fermier saute de joie car il n'a plus de soucis. Et puis le lendemain matin, on l'appelle de Miami.
1: Hello, Farmer Thompson. We got your cat here. Yes, we don't know how he got back down, but he's definitely here. Would you mind coming and picking him up, please?

0: J'ai oublié de vous faire une recommandation essentielle.
1: Quoi ?
0: Ne jamais croiser les effluves.
1: Pourquoi ?
0: Ce serait mal.
1: Le bien, le mal, tous ces trucs-là, c'est un peu flou pour moi. Tu veux dire quoi par mal ?
0: Eh bien, imagine que toute forme de vie sur Terre meurt instantanément et que chaque molécule de ton corps explose à la vitesse de la lumière.
2: Inversion complète de la charge des protons.
1: Ah bon, et ça, c'est mal. D'accord. Ah oui, c'est capital comme tuyau. Merci, gars.

0: C'est sûrement Cruella, ta chère compagne de classe, Cruella d'enfer. C'est ça.
1: Cruelle diablesse, cruelle diablesse, elle jette tant de sorts à toute la ville.
2: Oh, Roger.
1: Chacun a le frisson dès qu'il la voit.

0: Ordon. En tant que directeur de la compagnie bancaire de Gruges et exécuteur testamentaire, je suis chargé par la loi de gérer vos biens jusqu'à votre majorité et de vous placer sous la garde de votre plus proche parent. Je vous emmène donc vivre chez votre cher comte Olaf, qui demeure dans cette ville à 37 rues d'ici.
1: On ne doit pas avoir la même notion du mot proche.
2: On ne connaît pas de comte Olaf.
0: Mais si, bien sûr. C'est un petit-neveu d'un arrière-grand-oncle à vous, ou l'arrière-grand-oncle de votre petit-neveu.
2: Bruni.
0: Il est acteur.

0: Au milieu de la forêt, vivent dans un confortable fourré une louve et son louveteau. La louve élève et soigne son fils avec beaucoup de soin. Il est toujours bien propre et sa fourrure lisse et brillante fait l'admiration de tous les animaux. Un matin...
1: Petit loup ! Petit loup !
2: Me voilà, maman ! Qu'est-ce que tu veux ?
3: Écoute-moi bien. Tu vas aller au village. Dans la première maison, tu verras un potager. Mmh. Tu prendras un chou.
2: Un chou ?
3: Tu entreras ensuite dans la cave. Et là, tu attraperas un morceau de jambon.
2: Un morceau de jambon.
3: Puis, dans le clapier, tu saisiras un lapin.
2: Un lapin. Mmh.
3: Surtout, ne t'amuse pas en route et fais bien attention à toi.
2: Mais pourquoi, maman ? Je risque rien.
3: Oh, si. Tu risques de rencontrer le petit chaperon rouge.
2: Oh là là, il me fait pas peur, le petit chaperon rouge.
3: Oh, crois-moi, il vaut mieux l'éviter, car il est très dangereux. Autrefois, c'était le petit chaperon rouge qui avait peur des loups, mais les temps ont changé. Maintenant, ce sont les louveteaux qui sont en danger. Mmh.
2: Sois tranquille, maman, il m'arrivera rien. Je prends mon petit panier et je m'en vais. Dieu, ce que maman est froussarde. C'est pas le petit chaperon rouge qui m'empêchera de m'amuser. Ah, ce que j'envie mes ancêtres. Manger un petit chaperon rouge. Ah, ça doit être bon. Enfin, n'y pensons plus.
0: Et tout heureux, il continue sa randonnée. Mais il n'a pas vu le petit chaperon rouge qui le suit et l'observe.
4: Bonjour,
5: petit loup.
2: Ah, vous m'avez fait peur. Je vous salue, mademoiselle.
5: Sais-tu que tu es un louveteau très bien élevé?
2: Je suis un louveteau de bonne race. Mais vous, qui êtes-vous, mademoiselle?
5: Le petit chaperon rouge.
0: Le louveteau se sauve à toutes jambes. Le petit chaperon rouge le rattrape par le bout de la queue.
5: Pourquoi as-tu pris la fuite?
2: Maman m'a dit que vous étiez très méchante.
5: Oh, mais maman se trompe. Je ne veux pas te faire de mal, mais simplement jouer avec toi.
2: C'est vrai?
5: Cela t'ennuie?
2: Oh non, non. Je vous regarde et je vous trouve bien gentille.
5: Alors, tu es rassurée?
2: Oh oui.
5: Où vas-tu avec ton petit panier?
2: C'est au village.
5: Au village? Mmh. Pourquoi tu vas au village?
2: Ben, faut que je trouve un chou, un morceau de jambon et un lapin. Faut bien que j'aille au village.
5: Oh, chez ma mère grand, t'auras tout ce que tu veux.
2: Oh, pas possible.
5: Mais si.
2: Oh, ben alors j'accepte.
5: Je pars devant pour la prévenir. Rejoins-moi dans un moment.
2: Oh oui, mais où elle habite, votre mère grand?
5: Regarde, dans cette maison blanche, au volet vert, que tu vois là-bas.
2: Ah oui, je la vois.
5: Alors, à tout de suite.
2: À tout de suite.
5: Le petit chaperon rouge.
6: Oh, c'est toi. Tire la chevillette et la bobinette, cher rat.
5: Bonjour, mère grand. Je vous annonce une visite.
6: Une visite?
5: Un louveteau.
6: Un louveteau? J'ai une aïeule qui jadis a été dévorée par un loup. Je sais ce qu'il me reste à faire.
3: C'est le louveteau.
6: Le louveteau. À nous deux. Et qui est là?
2: Un louveteau, madame.
6: Tire la chevillette et la bobinette, cher rat.
2: Bonjour, madame. Permettez-moi de vous offrir ces modestes fleurs.
6: Je te remercie. Tu es un petit louveteau très bien élevé.
2: Oh, madame, les loups connaissent les bonnes manières.
6: Je constate. Petit chaperon rouge, passe-moi mes lunettes.
5: Les voici, mère grand.
6: Sais-tu que tu es un louveteau bien gras et bien dodu?
2: Maman me soigne et me nourrit bien, madame.
6: Oh oui, mais je t'aurais préféré un peu plus gros.
2: Pourquoi?
6: Voyons, voyons. Oh, réflexion faite, je vais te mettre à l'engrais.
5: Oh non, mère grand, pas à l'engrais. J'ai hâte d'avoir maman toute fourrure, moi.
6: Bon. Alors, petit chaperon rouge, allume le feu. Et moi, j'aiguise mes grands couteaux.
5: Mais vous n'allez pas me tuer.
6: Ton arrière-grand-mère a dévoré la mienne.
5: Oh, mais...
6: Chacun son tour. Alors, comment veux-tu être mangé? Rôti ou au courbouillon?
5: Ni l'un ni l'autre. Ne me tuez pas.

0: comédie est finie.
1: Qu'est-ce que vous dites?
2: Nous te disons que la comédie est finie.
3: Nous voulions te donner une leçon.
1: Te prouver qu'il ne faut jamais désobéir à sa maman et ne jamais dévorer son prochain. Oh.
2: Cette leçon te profitera, j'espère.
4: Oh mon Dieu, oh ce que j'ai eu peur. Oh ben oui, oh là ça je vous le promets. J'obéirai toujours à ma maman et je mangerai plus jamais ni les oiseaux ni les lapins.
3: Mais c'est très bien. Tiens, voilà ton chou et ton morceau de jambon. Retourne vite chez toi.
5: En arrivant chez lui...
1: Tu sais, maman, le petit chaperon rouge, eh ben il est très gentil.

0: chante une chanson à un caillou, là.
1: Eh oui, c'est une tradition de Noël. Pour les enfants, les tigres n'ont pas de tradition de Noël?
0: Oh, si. Quand j'étais petit, chaque année, mon père ramenait de belles grosses gazelles bien dodues. Et nous, on se jetait dessus. Les emballages. Et on jouait avec les gazelles, on dansait avec elles et on ne les mangeait pas. Et voilà.
2: Joyeux Noël, mes gros mammifères! Ouh là là là là! Quel magnifique rocher!
1: Eh ben, défense absolue de t'en approcher!
2: Pourquoi?
1: Parce que tu vas le casser!
3: Sid ne peut pas casser un rocher!
0: Ne le tente pas.
4: Tonton Sid, on a besoin de ce rocher, il fait venir le Père Noël.
2: Quoi? Ce truc? Oh! Tu parles, il le remarque quand même pas! Il faut quelque chose de plus grand, de plus gros, de plus glamour, de plus flashy! Un truc qui claque! Un sapin!
1: Un sapin de Noël? Rien qu'à l'oreille, c'est complètement ridicule.

Fichitous, zombacazom. Je vais vous demander toute votre attention. Préparons ensemble nos paquets. Rangeons les livres en premier. Allons. Wakati pakati wakati wak, abracadabra dabranak. Et voilà, et ce plus petit, vous tiendrez tous dans mon sac. Igitus, figitus, migitus, mam, prestidigitonium. Cicéron reste dans l'essai, gardez donc l'ordre s'il vous plaît. Alicafès, balicanès, malacamès, méripides. Diminuez monsieur le dictionnaire, ce mot est au vocabulaire. Wakati pokati wakati wak, c'est bien mieux que d'être en vrac. Bijitus, bijitus, bijitus, mam, prestidé, prestitronium, presbotonium. Ah mais non, c'est pas ça. La la la la la la. Mais ne vous bousculez pas, voyons, mais qu'est-ce qui arrive? Oh, il faut que je retrouve la formule. Voyons, voyons, voyons. Wak, wak, wak, wak, wak. Ah, voilà, voilà, c'est ça, c'est ça. Wakati pokati wakati wak, ramassons le bric-à-brac. Igitus, figitus, migitus, bom, prestidigitonium. Igitus, figitus, migitus, bom, prestidigitonium. Allons, allons-y. Passons, allons. Allez, allez, allez, allez, allez, allez, allez, allez, allez, allez. Igitus, migitus, bom, prestidigitonium. Igitus, migitus, bom, prestidigitonium. Ah!

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0: base numéro 1. Roger, contact BDSI. Ok, contact soupape Cop Motor 7. Fermez les gaz. Détachement engagé. Roger, tableau intérieur et extérieur allumé. Amorce du piqué. Oscar, j'écoute. Extinction. Danger 3, ramenez point 0. Latéral ne répond plus, je ne peux pas maintenir l'altitude. Correction alpha sans résultat. Sélecteur de secours, je ne peux pas dresser. Rupture de circuit, rupture...
1: Steve Austin, astronaute, un homme tout juste vivant. Messieurs, nous pouvons le reconstruire, nous en avons la possibilité technique. Nous sommes capables de donner naissance au premier homme bio-ionique. Steve Austin deviendra cet homme. Il sera supérieur à ce qu'il était avant l'accident. Le plus fort, le plus rapide, en un mot, le meilleur.

0: bien plus à dire sur les ogres que ce qu'on en dit déjà.
1: Exemple ?
0: Exemple. Bon, attends. Les ogres sont comme les oignons.
1: Ischlin ?
0: Oui. Non.
1: Oh, ils piquent les yeux ?
0: Non.
1: Ah, ils se font sauter. On les couche sur une pâte brisée et on enfourne la pisse à la dière ?
0: Non. Ils ont des couches. Oignon, avoir, couche. Ogre, avoir, couche comme. Oignon, avoir, couche. Tous les deux ont des couches et toi, t'en tiens une.
1: Oh, les deux ont des couches et toi, tu en tiens une. Oh.
2: L'ennui, c'est qu'il n'y a personne qui aime les oignons.
1: Les gâteaux ! Tout le monde en raffole des gâteaux. Il y a plein de gâteaux qui ont
0: on
1: des couches.
0: On s'en fiche. Que tout le monde raffole des gâteaux. Nous, les ogres, on n'est pas du gâteau.
1: Tu sais ce que tout le monde aime ? Le clafoutis. T'as déjà rencontré quelqu'un à qui tu dis « Fais péter le clafoutis » et qui te dit « J'aime pas le clafoutis ». Le clafoutis, c'est exquis.
0: Non ! Bourricot de crétin d'avorton d'âne batté. Les ogres, c'est comme les oignons. Fin du coup. Bye bye. À la revoyure.

Les sagesses de Dylan, de John et de Donovan. On est bout de papier dans le vent de l'été. Il nous reste à créer chaque jour la clarté.

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0: Papa. Papa.
1: Qu'est-ce que tu fais là à cette heure-ci, ma puce?
0: Mais j'arrive pas à dormir, je fais des cauchemars.
1: Allez, viens, je vais te raconter un petit secret.

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0: Et quoi, c'est de ouf ces mecs.
1: Eh mais ils se prennent pour qui?
0: Ils se prennent pour Zinedine Zidane.
1: Eh mais ils sont des fous quoi.
0: Ok.
1: Fais parti alors.
0: Pose la balle. Allez, engagement.

0: T'aimes mieux la chantilly ou les gaufrettes?
1: La chantilly.
0: Plus tard, tu veux bien qu'on fasse des enfants avec une sensibilité de gauche?
1: Et on mangera du poulet dimanche, mais du long poulet, hein?
0: Du très bon poulet.
2: Ha ha ha ha ha!

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1: Thank you.

0: ta mère ne t'a jamais dit de ne pas jouer avec la nourriture?
1: Que me vaut cette visite?
0: Je viens t'annoncer que le roi Mufasa est en chemin. Et ton absence à la cérémonie de ce matin a été très remarquée.
1: Tu es pénible, Zazu, tu m'as fait perdre mon déjeuner.
0: Ah, tu perdras bien davantage quand le roi t'aura châtié. Il est comme un puma qui aurait une pneumonie.
1: Oh, je vais m'évanouir de frayeur.
0: Non, non, Scar, ne me regarde pas comme ça.
2: Scar, lâche-le.
0: Admirablement synchrone, votre majesté.
1: Tiens, mon grand frère bien-aimé a quitté son royaume pour se mêler au coma des mortels.
2: Nous n'avons pas eu le plaisir de te voir à la présentation de Simba.
1: C'était aujourd'hui. Ça m'est sorti de l'esprit.
0: Oui, grâce à ton esprit fourbe. Et en tant que frère du roi, c'est toi qui devais être le premier.
1: Je l'étais, jusqu'à ce que cette boule de poil vienne au monde.
2: Cette boule de poil est mon fils. Et ton futur roi.

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Le brouillard de ma rue. Quand il a jeté son voile gris, le brouillard, petit à petit, a envahi mon coin de rue, et tout est devenu confus. Il est tombé dès ce matin, il a enveloppé mes voisins. Même les maisons en bout de rue semblent avoir disparu. On entend juste un petit chat, mais pourtant on ne le voit pas. 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Les trois feuilles. Quand le vent a soufflé, à la fin de l'été, la feuille verte s'est accrochée et elle a à peine bougé. Quand le vent a soufflé, l'automne venait d'arriver. La feuille jaune s'est détachée juste avant de s'envoler. Quand le vent a soufflé, l'hiver s'était approché. La feuille rousse a tournoyé. Lentement, elle est tombée. Le sapin vert. Il n'y peut rien, et toujours il se désespère. Le sapin, qui toute l'année reste toujours vert. Autour de lui, les arbres changent de parure et on ne reconnaît plus leur verdure. Les feuilles deviennent jaunes, les feuilles deviennent rousses quand elles s'amusent à changer de frimousse. 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Le sapin, qui toute l'année reste toujours vert. L'écureuil. Tu te caches, queue en panache, près de nous, pelage roux. Quand nous serons passés, tu bondiras dans l'allée. Tu emporteras les noisettes pour les enfouir dans ta cachette. Quand le froid arrivera et qu'il traversera la saison, tranquille, tu l'attendras au milieu de tes provisions. Et quand nous retournerons dans l'allée, nous t'entendrons les croquer. Tu seras alors près de nous, queue en panache et pelage roux. La dernière pomme. Quand je l'aurai décidé, tu pourras me déposer. Doucement dans ton panier, doucement, sans me blesser. Alors j'irai retrouver mes sœurs, les pommes toutes gelées. Et quand nous serons rentrés, l'hiver pourra s'approcher. La girafe qui a froid. La fin de l'automne l'a fait frissonner, la girafe du jardin zoologique. 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

0: Bonjour, bienvenue sur Philadelphia Radio. Aujourd'hui, 4 juillet 1776. C'est un jour très important. Et oui, comme vous l'avez compris, c'est aujourd'hui que l'on proclame la déclaration d'indépendance des États-Unis. Nous avons un reporter sur le terrain. Je suis en communication avec lui. Bonjour, Tom Smith.
1: Bonjour, Emily.
0: Tom, êtes-vous arrivé à temps pour la lecture de ce texte ?
1: Malheureusement, je ne suis pas arrivé à temps, mais je vais vous faire partager l'ambiance qui règne actuellement.
0: D'accord. Que se passe-t-il en ce moment ? Pouvez-vous nous décrire la scène que vous voyez ?
1: Je suis actuellement devant Independence Hall et il y a beaucoup de cris et de bousculades. Je vois aussi des personnes énervées qui ne doivent pas être d'accord, mais la majorité des personnes ont l'air soulagées. C'est un peu difficile d'avancer dans de telles conditions.
0: Très bien. Que pensent les gens de la déclaration d'indépendance ?
1: Je suis avec Maria Delfort qui va nous donner son avis sur l'événement. Bonjour Maria.
2: Bonjour, je suis très contente que les États-Unis déclarent leur indépendance. J'en avais assez de subir les taxes et les lois du royaume britannique ainsi que de lourds impôts que nous devions payer.
1: Votre opinion est plutôt positive ?
2: Oh oui, je suis tout à fait d'accord avec ce texte.
1: Pensez-vous que cette décision aura-t-elle des impacts sur l'avenir des États-Unis ?
2: Je crois que effectivement, cette déclaration est un grand progrès pour l'histoire de notre pays.
1: Merci Maria pour ce témoignage. C'est tout pour moi, Emily. Je vous rends l'antenne.
0: Voici ce que vous auriez pu entendre le 4 juillet 1776 si la radio existait à cette époque. Retour aujourd'hui en 2021 dans l'émission Histoire sur les ondes.

0: Je suis en compagnie d'Eva Cordu, une historienne spécialisée dans l'histoire des États-Unis.
1: Bonjour, je suis ravie d'être votre invitée et de revenir avec vous sur ce texte de la Déclaration d'indépendance des États-Unis. Tout d'abord, il faut préciser qu'en 1775, les 13 colonies anglaises situées sur le continent américain décident de se séparer du royaume anglais. La guerre est déclarée et le début de ce qu'on appelle la Révolution américaine. L'année suivante, les 13 colonies proclament leur indépendance. C'est donc ce texte de la Déclaration d'indépendance des États-Unis qui date du 4 juillet 1776. Puis en 1783, le traité de Paris met un terme au conflit et accorde l'indépendance aux 13 colonies qui deviennent alors les États-Unis. En 1789, George Washington fut élu premier président des États-Unis.
0: D'accord. Pouvez-vous nous expliquer quelles sont les différentes parties de la Déclaration d'indépendance ?
1: Oui, merci de poser la question. C'est un point important. Il y a trois parties. La première partie est un préambule qui énumère les droits fondamentaux. La deuxième contient la liste des greffes et les atteintes britanniques à ces droits. Et la troisième et dernière partie est la conclusion qui s'impose, la rupture entre la Grande-Bretagne et les créations des 13 États indépendants.
0: Je vous remercie d'être intervenu dans notre émission pour nous apporter des informations sur la Déclaration d'indépendance des États-Unis. Merci à vous, chères auditrices et auditeurs, pour votre fidélité. Nous nous retrouverons prochainement pour un nouvel épisode de L'Histoire sur les ondes.

0: Le potager partagé. Sur la table du jardin, Léon le jardinier a étalé les sachets de graines qu'il va semer. Cette année, dit Léon, je vais faire pousser des radis, des haricots et...
1: Des carottes !
0: Ajoutent les lapins. Bonne idée, répond Léon. Des carottes. Léon reprend. Je vais aussi faire pousser des laitues et...
1: Des carottes !
0: Disent les lapins.
1: Nous, on adore les carottes !
2: Oui, oui, dit Léon, j'ai compris, des carottes.
0: Les lapins répètent.
1: On veut plein de carottes, rien que des carottes.
0: Léon leur répond. Écoutez, je vais partager le jardin en trois carrés. Un carré pour Ronchon, mon cochon, un carré pour moi et un carré pour vous. Et dans votre carré, vous pourrez faire pousser ce que vous voudrez. Léon demande à son cochon. Et toi, Ronchon, que veux-tu faire pousser dans ton carré ? Ronchon regarde les sachets de graines. Il les veut toutes. Elles sont si jolies. Alors il répond...
3: Moi, je veux tout faire pousser.
0: Léon s'écrie... Mais ce n'est pas possible. Ton carré de jardin est trop petit. Tu dois choisir deux ou trois sortes de légumes, pas plus. Mais Ronchon insiste.
3: C'est mon carré. Tu as bien dit au lapin qu'il pouvait faire pousser ce qu'il voulait. Moi, c'est pareil.
0: Et Ronchon prend une graine de chaque sorte et il les met dans son panier. Et chacun se met au travail. Les lapins plantent leurs graines de carottes. Ils s'organisent très bien. Ils sont tout contents. Léon, lui, a fait des petits trous dans la terre avec un bâton. Ces trous sont bien alignés. Et dans les petits trous, il dépose les graines une à une et il les recouvre de terre. Enfin, il les arrose avec beaucoup d'eau. Léon est fier. Son potager sera bien rangé. Quant à Ronchon, il ne sait pas trop comment planter ses graines. Il hésite. Doit-il planter les petites ou les grosses en premier ? Il décide alors de les lancer toutes en l'air, d'un coup. Hop ! Voilà ! Elles sont bien, là, sur la terre. Et il les arrose en chantant.
3: Gentil coquelicot, mesdames, gentil coquelicot, nouveau.
0: Les jours passent. Le printemps arrive. Et au printemps, tout pousse. Dans le carré des lapins, les feuilles bien vertes des carottes s'agitent au vent. Les lapins sautent de plaisir. Ils aperçoivent les racines oranges et délicieuses qu'ils pourront bientôt croquer. Dans le carré de Léon, les haricots, les radis, les salades sont bien alignés. Mais que se passe-t-il dans le carré de Ronchon ?
1: Quel bazar !
0: Se moque un des lapins. Léon s'écrie « Mais enfin, Ronchon, il faut arracher les mauvaises herbes !» Mais Ronchon le cochon répond
3: « Elles ne sont pas mauvaises, ces herbes. Elles sont bien ici. »
0: Léon se penche.
2: « Et puis il y a plein de limaces. Elles vont manger mes salades. »«
3: Quelques limaces, ce n'est pas grave. »
0: sourit Ronchon. Soudain, un lapin s'écrie
1: « Regardez, les herbes bougent !»«
3: C'est Poulette !»
0: s'exclame Ronchon.
3: « Elle s'est installée dans mon carré pour pondre ses œufs. »
0: Les lapins rient comme des fous. Léon, lui, est vraiment fâché. Il dit à Ronchon « Je t'ai donné un bout de mon potager et tu y fais n'importe quoi !» Puis il tourne le dos à son cochon en marmonnant «
2: Brrr, quel gâchis !»
0: Ronchon est vexé. Il ronchonne mécontent.
3: « Oh, si c'est comme ça, monsieur, je sais tout, on n'a plus rien à se dire !»
0: Et il dit à la poule
3: « Il est très bien, mon carré. Hein, Poulette ?»
0: Les jours passent. Léon et Ronchon sont toujours fâchés. Dans le carré des lapins, les carottes ont bien poussé. Les lapins s'écrient
1: « On va les croquer ! On va les croquer !»
0: et ils arrachent les plus grosses. Léon, lui, décide de cueillir une de ses laitues. « Avec vos carottes et ma laitue, dit-il, nous allons faire une belle salade. » Et ils lavent, ils épluchent, ils découpent. La salade est presque prête. « À table !» Les lapins la goûtent et ils disent
1: « Bouh, c'est fade! Il manque quelque chose !»
0: Alors Léon a une idée. « On va ajouter des petites herbes, dit-il, de la ciboulette, du basilic ou du cerfeuil. Ça donnera du goût. » Mais dans son beau carré, Léon n'a pas planté de petites herbes. Un lapin lui dit
1: « Tu sais, Léon, dans le carré de Ronchon, les herbes, ce n'est pas ce qui manque. Et si tu lui en demandais quelques-unes ?»
0: Léon respire un grand coup pour se donner du courage et il va voir Ronchon. Il lui dit
2: « C'est vrai, Ronchon, que ton carré est un peu bizarre, mais il y a de bonnes choses dedans. »
0: Ronchon est toujours fâché. Il ne répond rien. Léon reprend
2: « J'ai eu tort de dire que ton carré était du gâchis. Il est particulier, pas bien rangé, mais très sympathique.
0: Ronchon se sent mieux, mais il est encore un petit peu fâché.
2: « Je te demande pardon, » lui dit Léon. « Je n'aurais jamais dû te parler comme ça. Est-ce que, dans ton jardin, tu aurais des herbes pour notre salade ?»
0: Alors Ronchon se penche pour cueillir un bouquet d'herbes dans son carré. Léon le regarde et il lui dit « Viens manger avec nous. » Dans la salade de printemps, Ronchon ajoute de la ciboulette, de la menthe, de la pimprenelle et même des fleurs de trèfle. Il dit
3: « Cette salade est la plus délicieuse du printemps. Vous savez pourquoi ?»«
2: Parce que c'est la salade des amis du potager partagé, »
0: répond Léon en souriant à Ronchon.
1: « Oui, mais quand même !»
0: disent les lapins.
1: « Heureusement qu'il y a

0: Arrêtez de m'appeler le 37, ça fait 2 ans qu'on se connaît.
1: Mais 2 ans, j'ai rien, demande un peu à Polo. Pendant combien de temps que je t'ai appelé le 44,
0: toi? Oh là là, au moins 10 piges. Allez, aux vacances.
1: Pastis, partant bleu.
2: Pastis délicieux.

C'est parti!

0: vient tous les jours en cachette, c'est trop cool.
1: Tais-toi.
2: C'est lui, Luffy. C'est le gamin dont tu parlais l'autre fois.
0: Hein? Tu lui as parlé de moi? C'est la vérité?
1: J'ai dit que t'étais collant, que tu me suivais partout.
2: Il a aussi dit que t'avais le cerveau atrophié.
0: Ah, d'accord.
2: Il ne comprend même pas que je viens de l'insulter.
3: Who does she think she is? That girl has tangled with the wrong man. No one says no to Gaston.
4: Done right.
3: 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Rejected. Publicly humiliated. 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

Cela fait maintenant plusieurs années que dans cette école, je me sens chez moi. Et c'est vrai, dans la cour de récréation, c'est souvent moi qui fais la loi. Tous les autres élèves me respectent, il y en a sûrement beaucoup qui me craignent. J'ai mes repères, mes habitudes, mes certitudes sur lesquelles je règne. Alors c'est vrai, j'aime pas beaucoup le changement, pour moi la vie c'est la stabilité. Je voudrais effacer littéralement tout ce qui pourrait menacer mon autorité. 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Un bruit d'horloge incessant, paraît que ça vient de son cœur, moi ça me dérange. Et puis j'ai l'impression qu'il connaît rien de la vie, moi le nouveau je le trouve étrange. 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Nous n'avons vraiment rien en commun, sauf une chose découverte avec horreur. Il est amoureux de la même fille que moi, il n'aurait jamais dû, c'est une grave erreur. Cette fille, c'est la petite chanteuse, c'est ma petite amie depuis longtemps. Elle s'appelle Miss Acacia et elle chante en moi à chaque instant. Depuis peu, malheureusement, elle est repartie dans son pays, l'Andalousie. Et le nouveau qui ose me parler d'elle est en train de décupler ma jalousie. La présence inutile de ce nabo renforce la cruelle absence de mon amour. Il semble l'aimer presque autant que moi. Et si ça continue, je crois bien qu'un jour, ce n'est pas ses œufs mais son cœur en bois que sur son crâne je vais briser, pour qu'il ne soit plus jamais capable d'aimer. C'est bien son cœur que je vois.

0: Bref, aucun petit bruit énervant. Compris?
1: Est-ce que ça, c'est un bruit énervant?
0: Oui.

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0: Je te plaise de me passer le spoon, veux-tu?
1: Attrape-moi le sugar, mon bon friend.
0: Je croyais être ton good ami.
1: Je n'ai pas de goût pour les amis comme toi. Ou alors, avec du salt and pepper.
0: Du salt and pepper? Où veux-tu que j'en trouve? Pepper a toujours eu bon teint.
1: Sans joke.
2: Oh. Où suis-je?
0: La voilà qui wake up.
1: Parlons French. Sans quoi, elle ne va rien gotten. Offshore?
0: Offshore.
2: J'étais en train de planer.
0: C'est bien beau de planer, mais vous devriez vous couper les cheveux.
2: Qu'est-ce que je fais assise à cette table?
1: Vous êtes ici, hors de chez vous.
0: Dis le chapelier fou et hors de chez nous.
1: Dis le lièvre de Mars.
2: Ça serait pas plutôt vous, le chapelier fou? Avec votre haute forme? Et lui, avec ses brins de paille sur la tête, ça doit être le lièvre de Mars, non?
1: On ne peut rien vous cacher.
2: Moi, c'est Alice, enchantée.
0: How do you do?
1: Reprenez un peu de thé, Malice.
2: Ah, Alice. J'en ai pas encore pris du thé. Comment voulez-vous que j'en reprenne?
1: Vous en avez déjà pris par le passé. Donc, vous ne pouvez plus en prendre. Vous êtes voué à en reprendre.
0: Elle a avoué?
1: Chut, endors-toi.
0: Ce Loir est impayable. Il passe sa vie à regarder des séries, mais il s'endort toujours au milieu.
1: Pour ne rien rater, il se réveille toutes les 5 minutes.
0: Il dort en pointillé.
2: C'est toujours ça de pris?
1: De repris.
2: Pourquoi vous vous agglutinez dans ce coin? Il y a des tasses tout le long de la table.
1: Elles sont déjà servies.
0: Oui, depuis que ma montre ne se remonte plus, c'est toujours l'heure du thé. Je t'avais bien dit que ça ne servait à rien de beurrer le mécanisme.
1: C'était du beurre de première qualité.
0: Mais tu l'as beurré avec le couteau à pain. Des miettes ont dû glisser à l'intérieur. Tiens, débrouille-toi maintenant.
1: Le meilleur beurre du monde.
2: Plonger la montre dans votre thé n'arrangera pas les choses.
0: Plonger, gna gna gna gna gna gna gna.
2: Oh, est-ce que vous êtes mal poli?
0: She's raison, you are un mufle.
1: Un mufle, moi? Et puis quoi, again? Hier, it was un fils de prostitute.
2: C'est quoi cette langue?
0: C'est pour que les jeunes filles bien élevées ne puissent pas nous comprendre.
2: Je suis pas cruche, hein. Je comprends tout ce que vous dites. Fils de prostitute, il a dit.
0: Et ça veut dire quoi?
2: Que... sa mère était substitut du procureur.
3: C'est la substitut qui l'a tué?
1: Rendors-toi.
0: Changeons de sujet. Pourquoi un corbeau est identique à un bureau? Moi non plus.
2: Comment ça?
0: Bah moi non plus, je sais pas.
3: C'est la substitut qui était le corbeau.
1: Oh toi!
0: Cette fois, dans la théière.
2: Non. Ils sont complètement fous. Ils essaient de fourrer le Loir dans la théière.
3: Non.
2: Jamais je remettrai les pieds dans ce thé de ouf.
3: Oui. Vous me raconterez la suite, hein?

0: Oh, sèche-moi vite ces grosses larmes. Il ne va pas aller au bal avec les yeux rouges.
1: Bal ? Il n'y a plus de bal.
0: Si, tu vas y aller. Mais dépêchons-nous, parce que même la magie, ça prend un certain temps.
1: La magie ?
0: Mm-hmm. Regarde. Mais que diable ai-je bien pu faire de ma baguette magique ? J'étais pourtant certaine.
1: Une baguette magique ?
0: C'est curieux, ça. Je la mets toujours.
1: Mais alors, vous êtes certainement
0: ta marraine, la bonne fée ? Bien sûr. Bon, alors où est-elle, cette baguette ? Oh ! Suis-je bête ? Je l'avais rangée.
2: T'as vu ça, Gus-Gus ?
3: Comment elle a fait ?

0: Mot de passe.
1: Mot de passe ? Quoi ? Regarde-moi ! Qui est le boss ici ? Le boss n'a pas à connaître le mot de passe. Il invente le mot de passe, voyons, crétin ! D'ailleurs, je vais en inventer un tout de suite. Le mot de passe est maintenant... Le boss n'a pas à connaître le mot de passe ! Suivez-moi.

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Arrête, regarde et écoute.

0: ferme. La ferme. On me dit pas la ferme. C'est moi qui dis la ferme. Quoi? Allô?
1: Oui, bonsoir. Je voudrais une royale avec un peu de tout. Anchois, jambon, fromage, champignons.
0: Luca!
1: Oh, salut patron. Mais qu'est-ce que vous faites? Vous travaillez chez un livreur de pizza?
0: Raccroche ce téléphone!
1: Mais j'ai faim!
0: Oh.
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0: Canada numéro 1. Roger, contact BDSI. Ok, contact soupape Club Moteur 7. Fermez les gaz. Détachement engagé. Roger, tableau intérieur et extérieur allumé. Amorce du piqué. Oscar, j'écoute. Extinction. Danger 3, ramenez point 0. Latéral ne répond plus, je ne peux pas maintenir l'altitude. Correction alpha sans résultat. Sélecteur de secours, je ne peux pas redresser. Rupture de circuit, rupture...
1: Steve Austin, astronaute, un homme tout juste vivant. Messieurs, nous pouvons le reconstruire, nous en avons la possibilité technique. Nous sommes capables de donner naissance au premier homme bio-ionique. Steve Austin deviendra cet homme. Il sera supérieur à ce qu'il était avant l'accident. Le plus fort, le plus rapide, en un mot, le meilleur.

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très bien. Allô? Allô, James, quelle nouvelle? Notre château est donc détruit. Expliquez-moi, car je chancelle. Comment cela s'est-il produit? Eh bien voilà,

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0: Adieu l'hiver.
1: Les quatre éléments clés qui constituent la force d'une équipe sont un excellent pilote et trois excellents coureurs qui poussent l'engin sur la glace. La glace ? La glace ?
2: Bah oui, c'est un sport d'hiver, si tu veux.
1: D'hiver, tu veux dire comme dans la glace ?

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Mais une attention profonde prouve que c'est chez les fâcheux qu'ils préfèrent choisir les victimes.

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Un crocodile, ça va dans ta valeur.

0: Ah bah quand même, c'est pas trop tôt, t'étais où toi?
1: Miaou.
0: Bon, vous avez pas vu Milou maintenant?
1: Miaou.
0: Ah bah, il était là il y a une seconde, ça va pas recommencer. Milou.

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1: Qu'est-ce que tu fais là, Pépito, là?
2: Si, seigneur.
1: Mais t'as mis des miettes partout, là. Oh! Non, mais... Hé hey! On t'a dit que c'était fini. Tu dégages, moi. Je veux plus te voir, hein. Tu sors du studio.
3: Binge, je vais te demander... Ça t'embête pas si on se tutoie?
4: Bah non, on se tutoie depuis 2 ans, mais...
3: Oui, c'est bon. Oui, en même temps, ça. qu'est-ce que tu aurais envie de dire si c'était ton dernier album?
4: Waouh! Ouais, alors, si c'était mon dernier album, je pense que j'aurais envie de dire au public, rendez-vous demain au Café de la Plage pour fêter ça. Voilà, ça c'est... Alors, écoutez bien, attention tout le monde, demain, au Café de la Plage, on va boire un coup ensemble, et c'est Firmin qui paye. Allez.
3: Une énorme fête, super.
4: Voilà, soyez là.
3: Pense à prendre ton carnet de chèque, Firmin.
5: Sur cet album, il y avait aussi des invités. Il y avait Claire Moulin à la trompette,
6: pouet pouet.
7: Vincent et Guillaume.
8: L'amitié est une force.
5: À la guitare, il y a eu Christophe Bastien
8: himself.
7: Il y avait aussi la grande chorale de la crevette d'acier.
9: Hello.
5: Mais n'oublions pas, à l'harmonica, Damien Tartamella est venu faire les voix, les chœurs, la seule et unique, Caroline Pascal.
9: Ouais.
7: Il y avait aussi Chloé Lacan.
10: Hey, salut.
5: Et le grand orchestre philharmonique. Qu'aurait été cet album sans les incontournables Maggie Roland, qui nous vient du groupe Alex et sa guitare.
11: Et enfin, au son, l'unique, le seul, l'immense Michel Prin.
12: Non, c'est Stéphane, en fait.
3: T'es sûr?
12: Oui.
3: Oh là là.
12: Ah, c'est la boulette.
3: Bon, enchaîne.
12: Ouais.
11: Stéphane Prin.
3: Yahoo.
11: Oui. Bravo, Stéphane.
13: D'accord. Je comprends ce qui se passe. 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C'est adorable. 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

0: t'as vu ça?
1: Quoi, quoi?
0: Il fait à peine jour et ce pauvre Gérald est déjà plein comme une huître.
1: Ouais, ce serait sympa que quelqu'un aille l'aider. Surtout, vous précipitez pas tous à la fois.
2: Gérald, qu'est-ce que tu nous fais? T'as forcé sur la sardine? Non, un pingouin!
3: Il faut que je retrouve Nemo!
2: Nemo?
4: Hé, c'est lui, c'est ce fameux poisson! Celui dont tout le monde parle, qui s'est battu contre tout l'océan! Hé, je sais où est ton fils! Non, ne partez pas! Attendez!
3: T'arrêtes pas, c'est un fou!
4: J'ai quelque chose à vous dire!